0: Εδώ επιστρέψαμε μαζί με τον Τζόρτζ, τον Γιώργο Χουδαλάκη. Γιατί ο μικρός της παρέας έχει πάει μικρός, γιατί λέει ότι είναι μικρός. Έχει πάθει λουμπάγκα, έχει τα λουμπάγκα του, έχει τη μέση του, δεν μπορούσε.
1: Το κολλήσαμε να του μείνει. Ο Μέσης.
0: Ο Μέσης είναι. Λοιπόν, τώρα με ρωτάτε παραπάνω, αν αυτή η Παρασκευή, το ΑΚΑ, η Βαλένθια, δεν τα ξέρω όλα αυτά εγώ.
1: Γιατί δεν έχετε γράψει, ρε παιδιά, α πούμε, και τα χθεσινά και τα λοιπά. Για τους φίλους της ΑΕΚ να πω για πολλωστή φορά ότι με τον ύμνο της ΑΕΚ ξεκινήσαμε, όσο φύλαμε βεβαίως, στη μεγάλη δικέφαλη δύναμη η οποία δεν είναι το ΑΕΚΑΚ, είναι η ΑΕΚΑΡΑ. Και ότι η ΑΕΚ,
0: μπράβο στην ΑΕΚ,
1: είναι λίγο σαν τη ζωή. Το Σάββατο το βράδυ να σου έρχεται να βάλεις τα κλάματα γιατί χάνεις ένα τελικό. Θα πρέπει όμως να σου μείνει ότι έφτασα μέχρι εκεί, ότι έγινε μεγάλη ομάδα στον μπάσκετ, λέω. Έτσι. Και την Κυριακή να έχεις πάρει το πρωτάθλημα στην Ελληνική Λίγα με όλα τα καλά της και τα κακά της.
0: Ναι. Λοιπόν, εγώ θέλω να σταθούμε λίγο σε αυτό το περιστατικό στην Κρήτη. Με το βαρύ τραυματισμό της 28χρονης μητέρας τριών παιδιών μπροστά στα μάτια των παιδιών της, έχει νοσηλεύεται με σοβαρές κρανιογκεφαλικές κακώσεις στο Παγνί, έτσι. Και υπάρχουν και καταγγελίες για ενδοοικογενειακή βία. Βρέθηκε η γυναίκα βαριά τραυματισμένη στην άκρη του δρόμου, στην περιοχή της Παντάνασης.
1: Ένα κορίτσι είναι αυτή η γυναίκα.
0: Είναι ένα κοριτσάκι.
1: Με τα σημερινά δεδομένα είναι ένα κορίτσι. Μπροστά... Είναι μια πολύ νέα μητέρα, έτσι, με τέσσερα παιδιά.
0: Ακριβώς, με τρία.
1: Τρία,
0: αγάπη μου.
1: Τρία είχε νομίζω στο αυτοκίνητο.
0: Α, έχει και τέταρτο. Μπορεί να έχει δίκιο. Δεν το. Τρία παιδιά, δηλαδή. Τι λέει ο σύζυγος, ότι άνοιξε ξαφνικά. Ναι, τι τρία, τι τέσσερα. Άνοιξε την πόρτα. Αυτό λέει ο σύζυγος. Αυτό ισχυρίζεται. Ότι άνοιξε την πόρτα και βρέθηκε στην άκρη για τραυματισμό.
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1: να υποστηρίξουμε κανένα σκουλίκι που σηκώνει εύκολα χέρι και πάει λέγοντας το πράγμα. Επίσης να πω ότι άντρας είσαι, μάνα έχεις. Φαντάζομαι ότι χθες τις έλεγες μανούλα μου αυτό.
0: Χρόνια πολλά σε όλες τις μανούλες.
1: Αν έχεις και την ευλογία να έχεις και αδερφή, να τη βλέπεις να γίνεται από κοριτσάκι, γυναίκα κτλ. Μπορείς να καταλάβεις. Τέλος πάντων, νομίζω ότι το 2026 μιλάμε ιδέα πράγματα είναι ένα μακροβούτι, μια βαθιά βουτιά στην προϊστορία. Μόνο εκεί πέρα θα μπορούσε κανείς να το δικαιολογεί. Τι πάει να πει άνοιξε την πόρτα. Γιατί την άνοιξε, ρε. Πες μας γιατί την άνοιξε. Τι δεν είπες γιατί άνοιξε την πόρτα και
0: λέει, βρέθηκαν και σταγόνες αίματος με στο αυτοκάθισμα, στο αυτοκίνητο. Βλακίες,
1: λέει, τώρα.
0: Εντάξει, συνεχίζονται οι έρευνες. Ο ίδιος πήρε, λέει, την πεθερά του κάποια στιγμή, ενώ υπάρχει ένα κενό 22 λεπτών και της είπε ότι τραυματίστηκε και άνοιξε την πόρτα. Όλα αυτά εγώ τα ακούω όπως βερεσέ, που λένε και στο χωριό μου. Και καλά τα λέει ο Γιώργος, πολύ ωραία τα λέει. 28 χρονών, μια μητέρα τριών παιδιών.

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